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2: Chato de la Isla por Fandango, con el toque de Paco de Antequera.

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1: Jesús Méndez, tangos. A la guitarra, Dani de Morón, del CD Voz del Alba.

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1: Escuchamos al Niño de Aral por Soleá con las guitarras de Manolo Franco y Paco Reyes.